Les chiens vomissent des tonnes d'aboiements derrière leur barrière, pendant que ces crétins de gamins trouvent rien de mieux à faire que de se taper sur la gueule à coups de bâton, éclaboussant de sang les bagnoles toutes propres que ces crétins de proprios ont astiquées tout l'après-midi. Ça risque vraiment de mal finir tout ça, vivement que les cigognes reviennent de vacances.